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1: On a une réunion dans mon bureau, c'était pas celui-là, j'étais rue de Rivoli à l'époque. Avec Sylvia, avec Vogel, qui ne parlait qu'allemand, avec Zichroni. Et là, Sylvia et moi, on assiste à une espèce de jeu de ping-pong dont les balles de ping-pong sont des noms d'espions. Zichroni, moi je veux Polar. Alors Polar était un espion israélien qui était arrêté aux États-Unis parce qu'il avait fait manifestement la même chose qui était reprochée à Klingberg d'avoir fait, et il s'était fait condamner aussi d'ailleurs. Et puis je veux Ron Arad. Ron Arad est un pilote de l'armée israélienne qui avait été abattu de mémoire au-dessus du Liban. Et Vogel disait,

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2: je me souviens que quand ma mère m'emmenait en Guadeloupe quand j'étais petite j'entendais toujours cette expression autour de moi Timoula bien sorti Timoula bien sorti. Du coup, au bout d'un moment, j'ai décidé de demander à ma mère qu'est-ce que ça veut dire. Elle me dit ça veut dire tu es bien sortie, tu es bien blanche. Donc même les Antillais ont intériorisé le racisme qui a été implanté à cette époque coloniale et qui prétendait que la peau blanche était supérieure à la peau noire. Si on lit les récits des missionnaires comme Jean-Baptiste Labatte ou Jean-Baptiste Duterte, on découvre qu'eux aussi avaient développé ces stéréotypes des Noirs qui sentent mauvais, des Noirs qui sont fainéants, mais dans le contexte de l'esclavage lui-même. Par exemple, la fainéantise, la supposée fainéantise des Noirs était une manière d'augmenter l'exploitation des Noirs sur les plantations, de toujours les faire travailler plus.
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0: European trade flourished, including in France.
2: Des grandes dynasties marchandes basé sur la côte atlantique de La Rochelle à Nantes jusqu'à Bordeaux, se sont énormément enrichis dans la traite négrière, mais aussi dans le commerce colonial. La traite négrière et le commerce colonial emmènent une proto-industrialisation. On assiste au XVIIIe siècle à l'apparition de raffineries. Et puis, au-delà de ça, il y a une création de beaucoup d'emplois indirectement liés au commerce colonial, surtout dans le secteur maritime, mais aussi dans d'autres secteurs comme l'assurance, hein, parce qu'on allait assurer un cargo négrier, par exemple, ou dans le secteur de la banque.
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